0: 出来的小姐姐你怎么马上选我
1: 捧场了
2: 我的小姐姐你的衣服你的衣服你的衣
0: 太棒了太棒了
3: 我们在北京的生活都是绕着美食我也是愿意起来给我孩子们一个健康一点的早餐就给孩子们有这个甜蜜的时刻 C'est fini On va à l'école L'assiette dans l'évier Toi aussi tu descends l'assiette dans l'évier T'as bien mangé
4: 也是让他们收拾了一定要帮忙
2: 走吧 Allez
0: On y va à l'école
2: On y va à l'école, j'en suis. Bravo. Ouvre, ouvre. Oh, avec moi. Avec moi.
5: Attends, papa. Je vais avec le chapeau.
2: Ah, voilà.
0: Salut.
5: Il y a une énorme goutte de pâte à toi, moi.
2: Laopo. Petite chambre. Je vous ai dit que vous aimez bien.睡好了吗？
4: 两个小时以后。
0: 幸福了。
3: 我也是愿意让他多睡觉，因为我可以负责一些东西，我们互相照顾，互相在乎彼此，给彼此力量。
2: 哎，起来，我给你吃好吃的。我准备两个煎鸡蛋。

0: 哥哥，哇，哥哥，
1: 九分 ，clap，
0: 九分，
1: 九分，九分，
2: 哎，给你两九分，
0: 你加个一，加六分，
3: 很
0: 棒吗？他安全的到了，没有迷路了，没有问题，都很顺利。我就很又放松又激动，又这个终于能实现的这个感觉，特别开心。
4: La cérémonie d'accueil à l'aéroport. Alors ça a été un moment extraordinaire. Donc la banderole avec les cotillons qui explosent avec plein de couleurs, le bouquet, ça a été plein de surprises, je m'y attendais pas et ça a été une grande joie que de les retrouver.
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0: 在山海，爱无国界，欢迎收看贵州卫视跨国文化观察纪实节目《我为什么住在这里》，我是李艾，欢迎大家。我们将通过镜头走进那些选择在中国定居的异国友人的生活日常，为什么他们选择扎根在这里？此刻呢，让我们一起推开这扇门。首先呢，要请各位先自我介绍一下。
1: Hello， 大家好，我是演员高子淇。扎根于北京，在戏里演绎人生百态，过去那段跨国婚姻让我更深切地触摸到了人心底最动人的共通，今天也期待与各位一起倾听，在差异中寻找共鸣，于对话中照见彼此。
0: 欢迎来这对组合。
2: 大家好，我是阿福，我是一个英国人，然后我是在北京生活有24年了，然后我是一个这个脱口秀喜剧演员。
3: 大家好，我是小叔，我也是一个喜剧演员，然后我的笑声非常的独特。
0: 大家好，欢迎大家来到我们山清水秀的贵州。今天这场跨越山海的故事呢，我也想继续和大家一起走进闹闹和虫虫的故事，共同探寻这份跨国的情缘，寻找他住在这里的理由。来，也有请闹闹跟虫虫跟大家打个招呼。
2: 大家好，我是安闹闹，来自法国，在英国认识一个中国姑娘，然后来到了北京追她，现在我们结婚了，有2个孩子。我很幸福的是，我们在中国生活很多年，也是我做美食博主，喜欢跟大家分享有灵魂的美食。
4: 大家好，我是虫虫，他说要为我一辈子哟。我们家他管浪漫，我管饱。
2: 好，这一次邀请了我的妹妹。
0: 妹妹，
2: 因为我的妹妹她跟我一样特别爱做饭，她知道我这么多年在中国跟虫虫生活吃得这么开心，她羡慕嫉妒恨，她也是很期待去看看中国菜到底怎么样。
0: 所以你就满足了她的心愿，把她请过来。那我们就赶紧来看一下吧。
5: On est les bandits de Pékin. On a attrapé votre mère. On a attrapé votre mère.
6: Au secours, au secours.
5: 40 000 kilos. On sauve votre maman.
6: Au secours, au secours.
7: C'est compliqué de trouver tout ça. Tu n'auras rien, Jéanne. T'as qu'à garder ta tante. Nous, on va se débrouiller.
6: Alors, on manque de rien, certes, mais vous nous manquez.
4: 真的从他们三个的眼神中感受到了深深的羡慕和嫉妒。
2: 他们都想过来，
4: 是吧？
8: 我aussi j'ai des petits cadeaux, mais je pense que ça serait trop facile de les donner comme ça. Ce que je te propose, c'est faire un petit jeu.
4: Ah, oui.
8: Si tu gagnes, t'as un cadeau. Est-ce que tu joues?
7: Allez.
8: Oui, t'es prêt? Toi aussi, t'es prêt? Alors, vous allez poser votre doigt et je vais compter jusqu'à 3.D'accord. Si à 3, je vous attrape le doigt. Toi, tu as gagné. Et toi, rien du tout. D'accord. Donc bonjour, bon débrouille. Et celui qui a.
4: 他们家的家庭氛围好好，我好喜欢。
8: 2. J'ai pas mis 3. 1. Il faut poser le doigt. Il faut poser le doigt.Vous avez tous les deux gagné.
5: Arrivo.
0: Vous êtes dans le 全世界.
1: 幸福感爆棚。

0: 开心，然后呢气氛也很欢快，吃的也都很好吃。抓拍抓拍，阿修阿修，
1: 干杯！
2: 干杯干杯 ，cheers！
3: 哥哥
4: ，Ah oui c'est de
1: c'est pour les enfants.
4: Mais il faisait pour mamie Jojo.
1: Ah oui, c'est pour les enfants.
4: Ah oui, d'accord.
5: 叫他用筷子，儿童筷。
4: Comme ça, est-ce que c'est le truc
2: rouge? Ah, les baguettes.
4: Non mais comme ça, regarde.
3: Oui.
2: Allez, allez.
6: Après, je me suis réentraînée avec les baguettes parce que je savais qu'on allait aller au restaurant et je voulais pas être ridicule et savoir bien les tenir, c'est important.
2: Il y a une salade française faite par Arthur.
4: C'est vrai ?
2: Merci Arthur.
4: Merci Arthur.
1: Voilà. Merci, Jiang.
2: Il y a le Kongpao Jiding qui est un plat traditionnel chinois à base de poulet, de petites cacahuètes, délicieux, fait par Chong Chong.
4: Et avec, c'est du poireau ?
2: Oui.Patate avec saucisse piquante chinoise qui s'appelle Laro, qui est délicieux. C'est par Jian.
4: Merci Jian, j'ai déjà goûté.
2: Champignons et légumes, voilà. Ça, c'est du tofu croustillant fait par moi. J'adore faire le tofu croustillant.
4: Moi, je vais reprendre des patates de Jian. Mais tu sais, ta salade était très bonne, hein?
2: Oui. C'est vrai que la salade d'Arthur.
1: We don't repeat every day.10 days, you will not eat a single dish, repeat them down.
4: Oh, ça vous demande du boulot, hein.
2: En 12 ans en Chine, mais je découvre des nouveaux plats constamment.
4: Oui,
3: c'est... 我们中国八大菜系那么丰富，吃不过来啊。他就算在中国吃，我老公经常说他在中国吃了12年，他还没有吃完整。
1: Wow. Like also put the dish to Beijing or Mongol, Shaxiang, because they put the chives in between the lamb. They put the chives between the lamb. So yeah, 涮锅是老北京的 old Peking Chinese with the 麻酱。I think the culture of the baijiu is strong. Every table for the.Official meeting, family gathering. All my uncles loved it. They drink little, and it's funny. Like when you doing qinqin with people, you always go lower and lower and lower. So people always trying to add on un petit peu. C'est fort, c'est fort. Yeah, you try.
4: Plus que la petite goutte.
2: Ça va te faire digérer.
4: Ou purée,
1: c'est très très fort.
3: Kui chou,
4: comment tu dis? Kui chou mou, mou tai. Kui chou mou tai.
2: Ça améliore. Après deux verres, tu feras chinois pour un autre soir.
4: C'est ce qui a toujours réuni les hommes autour d'une une bonne table.
2: Oui.Un bon
4: appel. Alors, non, je trouve ça bon, mais je ne peux pas boire un verre. Hein. Mais ça a du goût, tu vois, c'est pas, je pensais que c'était un alcool plat, juste...
2: Non, c'est bien. Allez.
4: Alors, on débarrasse.
2: Jian, Arthur, la chaussure.
5: 最后我们以茅台收尾是吧？这顿饭就很完美了，真的完美。哎，我在里面我有一个，反正在我们家孩子进厨房这是个大事儿，姥姥奶奶爷爷，
2: 他们都会说有危险，
5: 对，别进去。
2: 这个我要改变。你当父亲，你没办法避免你孩子会出任何事情，你就要把他准备好面对事情，你要让他有经验。你一开始在旁边，你拿他的手来切菜，你让他摸一摸那个水壶。一开始一个一岁的宝宝摸一次他懂，但是如果你一直都说就别进厨房，可能有以前五岁六岁他自己进来厨房没人管，然后那个东西就要出一个大事情。
5: 对，有没有切到过手啊？
2: 没有。有吗？
5: 有。哦，这个是那个。
7: 哎，这么小的时候。
5: 六个月。
1: 可爱。
5: 太 Q 了，是不是？ 他等于是让孩子看见是怎么做的。我们中国很多妈妈是把孩子背在后面，其实孩子看不见做什么。这样子的话，

0: 这是
1: 现在好想给闹闹来一碗豆汁儿，干了。
2: 嗯 ，Say to
3: you almost full. We can walk out.
2: Oh yes, it's pleasure. Yes, thank you.
0: 这是那个北京中轴线那一条线。
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6: 其实我内心是非常骄傲的，就是为我自己的国家、自己的民族这个有传承的这些文化去骄傲的。
7: J'ai beaucoup aimé ces couleurs rouge sombre et les tuiles vertes ou après les tuiles gris dans les cours carrés. Et ce qui m'a beaucoup plu dans la tour de l'horloge, c'est de comprendre la signification cette histoire. Et puis en plus, c'est très beau.
2: I like that.
8: Dragon play. I learned that at school.
4: And she,
9: Hi.
4: She tried.
9: Hi.
4: Yes. I handmade one for Jian. Wow, she's talented. She's so good.
8: Super Tata Claire.
4: Super.
7: Et c'est bien de pouvoir être dans les lieux dont il m'a parlé sur WeChat, donc au téléphone, mais de pouvoir voir en vrai.Pourquoi cette ville lui plaît, pourquoi il a choisi de s'y installer.

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1: It's interesting, but all the couples can argue.
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1: You know, and in every couple, you need to find a balance and to understand the other. And well, you cannot expect the other to behave and to react like you want to.
0: Yeah. I learned to accept all, accept and happily accept it.
1: But maybe you faced more challenge because you need to understand the other culture.
2: 你懂的，犯错了一定要好好哄老婆，老婆总是对的。
3: Je dis à table, je parlais à maman, je disais, ah, j'ai un super ami, il est super cool, il me donne des trucs, il me donne des Lego que j'adore. Et après, j'ai dit qu'il est super cool, il a mis de la couleur sur ses cheveux en arrière.
4: Oui.
3: Et après, Arthur, il a commencé, c'est pas cool, il faut pas être avec les cheveux comme ça, c'est stupide. Et voilà, il commence à dire sur mon ami.
4: Avec Antoine.
1: You want me to?
4: Come on.
1: It was horrible.
3: Sensei.
4: Alors, Antoine a 22 mois de différence. And tout le temps, il me cherchait, il me provoquait, il me poussait, il me disait. Et alors moi, je commençais à être je criais partout. Et quand mamie Jojo arrivait, Antoine.
3: Oui,
4: c'était calme, lisait un livre, et moi je criais. Alors, qui se faisait gronder? Moi, parce que j'étais là à crier, et je trouvais ça injuste, parce que c'est sa faute à Antoine. Et moi qui étais la victime de mon grand frère. Voilà.
5: Oui, oui. Hi.
6: 这个表情太可爱了，哎呀，
4: 报仇了。
6: 其实刚才在里面听到了你们关于又是就是夫妻，然后又是工作关系的这样子的一种矛盾在里面，就我觉得你们刚才在旁边已经在说啊，就是这样的，是吧？小叔你先说说啊。
7: 就是我们有的时候我会跟他说，哎，我们严肃点，要开始写脱口秀了，要我们要好好练习你的表演了。然后他就说，哎，就是他会觉得我还在情侣的这种 couple 的状态。
8: 我是发现我用喜剧技巧其实可以缓解这个尴尬的或这个愤怒。
6: 而且一起工作有一个好处，就是比如说，哎，我们两个一起出差，我们工作完了以后，我们多留一天，我们去这里逛一逛，哇，有两个很好吃的馆子，我们一起去吃一下，就很开心，就变成一个。
9: 嗯，演员呢，就比如说跟妻子一起工作，然后都演得很好，但是当他们演对手戏的时候，就你也看不上我的，我也看不上你的，两人就干起来了。
10: 对，我们后来去，反正就是基本上还是不在一块儿，这样
9: 会比较好一点，
10: 对，
9: 不容易
10: 吵架。反倒在会有一些比较不错的建议，如果在一起的时候，那个建议几乎是没有的。
9: 就没有用，
10: 对，
9: 而且更糟糕。
10: 对对对。
9: 如果说真的，当时大家情绪上来了，就先闭嘴，肯定是 shut up， 先不要说，因为那时候说出来的话伤人。先 calm down， 先冷静，先把孩子伺候完了睡觉。他睡觉了以后，你就发现其实很多情绪已经消化完了，然后该想的东西也都想过了，然后你再发长微信的时候。也不至于带着太多的火气了，对，就会好一些。对，所以可能中年夫妻到这会儿的时候，就辣的都就少吃一些了，就没那么
6: 多吃点甜
9: 辣了。对，嗯，我们都聊到这儿了，我们其实还挺想知道，克莱尔又去哪里，特别是闹闹到底在干嘛呢？这刚才那段短片都没出现他，来，我们来赶紧看一下吧。
11: 哎，
12: ça y est, vous êtes arrivés, c'était bien ce matin?
11: Oui,
12: ouais,
11: ouais. Allez, on ouais. Super.
12: Ouais. Mmh. Bon, allez.
11: Allez, tu nous montres. On va. Le marché.
12: Parce que là, on va.
11: Il nous faut quoi? Des légumes, des fruits.
12: J'ai une liste, mais on va improviser un peu. Si on a des idées, on improvisera.
11: Ok, mais il me tente de découvrir. Alors.
12: Et puis, y a Jen
13: là,
12: qui
13: on
12: nous
13: est
12: fera...
13: au marché de Saint-Yuan-Li, qui va être un supermarché qui vend des bons produits.
12: 妹妹过来跟我逛菜市场，特别高兴。
14: Voilà, donc il y a des odeurs, il y a des couleurs, il y a des découvertes.
1: Voilà, donc un super moment au marché.

0: marché. Je remercie Antoine parce que voilà, on est revenu les bras chargés de sacs et voilà, ça a été un très beau moment.
1: 吃了很多东西，看了很多奇怪的东西。
2: 1, 2, 3.
1: Hello, Lisa.
3: Hi. 五六年没见了吧？
1: 差不多。差不多，因为我们搬家了。
0: 熟客了。
1: 我经常老大老二。
3: 长高了，已经。
1: 长高。还有我妹妹。
4: 奇怪，你好。奇怪，这是中国的 chips。啊。
1: 用什么做的？
3: 杂粮。
1: 杂粮。
3: 没油没盐的
4: 杂粮饼干。
1: Donc c'est des chips de céréales。Peut-être du blé, de l'orge, je sais pas. Chenpi Sanja.
5: C'est
1: quoi? C'est quoi? C'est quoi? C'est quoi?
3: C'est quoi?
6: C'est quoi? C'est quoi?
3: C'est
1: quoi? C'est
3: quoi?
1: C'est quoi? C'est quoi? C'est quoi? C'est quoi?
3: C'est quoi? C'est quoi? C'est quoi? C'est
1: quoi?
7: Oh, qu'est-ce qu'il a acheté, papa?
1: J'ai acheté des crevettes, de la sèche et des Saint-Jacques. C'est tout ce que Chong-Chong elle adore manger. Et au pied, il y a un bar. On m'a dit, me doit. D'accord, c'est cool. Merci. Les Chinois sont en train de faire, les Français sont en train de faire. Je pense que c'est un bon.互动的乐趣吧。
4: 哦，这个面皮，
8: 这个很好吃。
1: 这么卖？
8: 65一斤。
1: 十五一斤。
8: 65。
1: 65一斤。65一斤。
9: 阿姨说40一斤呗。
10: 65一斤。
9: 没有那么大利润。
10: 建议姐，建议姐，
11: 我们给妈妈做母亲节礼物，拌沙拉的。
12: 就学会打感情牌了。
13: 你给妈妈买的是吗？
1: 不对，
11: 还给你360。
13: 好，谢谢。
1: 我也特别喜欢中国的热闹，非常喜欢一起吃好，一起喝一点，一起聊一聊，就是很精神的，就不无聊。我喜欢这样。
14: 其实我更加希望知道的就是这个中国的菜市场跟法国的菜市场有什么区别？
1: 有，哎呀，我第一次来中国，我去了超市，我第一次看，在超市里面有活着的牛蛙。法国人虽然吃牛蛙，你见不到活着的，
14: 对，
1: 然后而且在现场也会给你处理，你要怎么样的，炸炸炸炸。到，我觉得这个很有趣啊，所以你去
14: 很新鲜。
1: 你去法国菜市场，你可能不是有一种奶酪，你可能就是有30米长的衣柜都是奶酪，几百种奶酪。
14: 我当时带一个外国朋友去广东的那个海鲜。馆里吃饭，他说怎么的？你们在水族馆里头点菜吗？因为他都是鱼缸里头放着鱼，然后要看哪一条新鲜。他说很像他们那种水族馆的感觉。他说你们是在水族馆，当然肯定没有水族馆这么大啊。哎，说到菜市场哈、啊，真的必推荐你们去打卡贵阳的在民生路的菜市场。嗯，
15: 来到民生路哈、啊，我们可以从街头吃到街尾。光辣椒就有几十种，有不同的辣度，不同的风味。而且在这条街有很多的贵州的特色小吃，比如说我们现在有现炸的土豆片、锅巴糍粑、香酥鸭，还有我们在街上可以看到到处都有贵州的脆哨。
14: 但其实我接下来就很想知道，到底买这么多菜啊，到底能做出什么样的美食啊？我们一起看。
1: Let's go, go, go, go. Anniversaire de mariage. Vas-y.
16: Alors, j'ai pensé que je pourrais peut-être cuisiner un plat pour Chong, pour votre anniversaire de mariage, puisque voilà, ça arrive très bientôt.
1: C'est une très très bonne idée, t'as 100% raison, d'autant plus qu'on sera ravis de goûter un peu ta cuisine faite ici.
16: Oui, très bien, merci Antoine.
1: Merci pour de m'aimer ici, Zo, j'ai le...结婚纪念日的晚宴很紧张，因为我怕如果时间不够，我可能没办法做的足够好吃，让我老婆开心，她会说我。Alors le menu, mon idée c'est un peu au taboulé. Peut-être que Jeanne ou Arthur, Arthur ici faire. Arthur, Arthur. D'abord on discute tout.Voilà, donc Jeanne les patates, Arthur et Claire la salade, Claire et moi on fera ça. Et puis la glace elle est prête, bravo, merci. C'est chaud.
4: On a l'impression.
1: Bon, on a l'impression. Et à part les plats, il faut aussi qu'on décore. Faire la surprise pour maman. Alors ce que je vous propose...

0: 克莱尔呢，他在走之前写下了他这次在中国旅行的感受，在这里，
1: 旅行日记吧。嗯，
0: 因为法文我看不懂，所以要请闹闹来给我们念一念，然后包括告诉我们听大概都说了些什么，也让我们知道一下啊。
2: 我特别的享受北京热情的招待啊，确实，他发现了中国人很热情，他特别开心。
3: Ce voyage à Pékin m'a rendu vraiment très très heureuse. Après 12 ans d'attente, je suis enfin arrivée dans la ville où vit mon grand frère, entamant une aventure différente. Les murs rouges et les tuiles jaunes de Pékin racontent des milliers d'années d'histoire de la Chine, tandis que ces quartiers artistiques vibrent d'une modernité toute pleine de style. Je suis impressionnée par l'harmonie parfaite.Entre la tradition et la modernité de Pékin. En voyant mon frère faire ses courses au marché comme un vrai habitant local, j'ai ressenti une chaleur et une vitalité au sein de cette ville. La gastronomie chinoise est vaste et profonde. Elle lui a apporté non seulement de nombreuses opportunités professionnelles, mais elle a aussi marqué le début de son histoire d'amour avec Chong Chong. Les voir tous les deux s'aimer comme toujours me rend très heureuse.La vie de mon grand frère en Chine est riche, elle est joyeuse, elle est épanouissante. Antoine m'a aussi amené visiter l'ancien village de Hongzhong et à Jingdenzhen, j'ai eu la joie de découvrir la fabrication de la céramique de Chine. J'ai vu que la vie de mon frère en Chine est riche et colorée. Enfin, en secret entre nous, ses yeux brillent de lumière et sont remplis d'amour. Il est vraiment heureux et comblé.
4: 总有人羡慕我们年轻人，羡慕我们年轻，羡慕我们拥有大把的时光，羡慕我们拥有无限的可能。但正因为年轻，我们也会软弱，会忧愁，会不由自